Forêt. Panoramique. Au premier plan, flaque d'eau verglacée. Derrière, une forêt de bouleaux, blanche de givre.

la fin du panoramique. Une route. Le camion. Il longe la forêt. Traverse l'écran. Très lent.